Mm-hmm.

0: Ok. Alors dans ces cas-là, c'est nous qui reprenons les commandes du mix. Mm-hmm. On va mettre le feu à la piste, c'est quelque chose qu'on sait faire, c'est notre spécialité, parce que faut arrêter de se mentir, une fête c'est des gens qui dansent et puis c'est tout.
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3: Les Angles envahissent l'Angleterre. Pendant que les Visigoths visigotent, d'autres envahisseurs qui ont longtemps menacé la Gaule sur sa côte ouest, les Saxons, se ruent sur la Grande-Bretagne, qui porte alors le nom de Bretagne, alors que les Romains s'en sont retirés. Les Saxons ont débarqué avec d'autres Germains, les Angles, qui vont donner leur nom à l'Angleterre. Ils s'installent partout dans la grande île, au point que les autochtones bretons s'enfuient par la mer et accostent en Armorique, région à laquelle, à leur tour, ils lèguent leur nom, la Bretagne ou Petite Bretagne. Leur migration, commencée au milieu du 5e siècle, devient massive au début du 6e siècle. La limite de cette Bretagne d'alors va de Dole à Vannes. Les immigrants apportent avec eux leur culture, ainsi que la langue celtique.

On se positionne, nous allons faire un premier exercice pour les épaules. Tout le monde est prêt? Allez, on part à gauche, on y va à 3 et 1, 2 et 3. Et 1, 2, 3, 4. Soufflez bien. 5, 6, 10. Un bras tendu devant. 1, 2, 3, 4, 5. 10 et deux bras, tout le monde. Et 1, 2, 3. Allongé. 4, voilà. 5, on sourit. 6, 7. Voilà, on se met sur son tapis.

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0: À partir de rien, on arrive à ce qu'on vise.
1: Au cours des années 80, la société française a pris conscience que les immigrés vont rester. Des mesures sont prises pour faciliter.

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0: C'est une génération sacrifiée. Ils ont des obligations, des pressions dont on n'a pas idée. Par exemple, ils doivent commencer toutes leurs phrases par « en vrai » et les finir par « en fait ». Tu vois, nous, quand on allait à la boulangerie, nous, on disait « bonjour, une baguette », c'était le bon temps. Et eux, ils ne peuvent plus, ils doivent dire « du coup, en vrai, je vais juste, enfin, genre juste en mode prendre une hyper baguettissime, en fait ». Ils sont complètement ravagés, les jeunes, quoi. C'est ça, voilà mon message pour eux.
1: Il y a des matins comme ça où l'imprévu te saute au cœur. Tranquillement installé dans une routine rassurante, en attente de ces espaces où l'on navigue habituellement, dans la sécurité des choses prévues, il arrive et t'amène à te positionner. S'inquiéter ou accepter? Râler ou profiter? Être dur ou doux avec soi-même? Ce matin, je ne t'ai pas écrit comme je le fais chaque matin. Un chat étonnamment calme, une maison silencieuse et les agapes de la veille encore dans l'estomac, ce dimanche-là m'a offert une rare grasse matinée. 10 heures et pas un mot de posé. Du jamais vu. Et toi qui m'attendais au café. Ça bouillonne dans ma tête, ça s'inquiète, ça échafaude, ça se cherche des excuses, ça planifie presque un alibi. Vieux réflexe du mec d'avant, qui aurait trouvé 1000 bonnes raisons pour expliquer ce silence de l'aube. Mais c'est fini tout ça. Rien à expliquer. C'est parce que c'est gratuit que c'est beau. Alors, j'ai joui de la situation, en me posant avec mon livre, en allant récupérer une ado de plus en plus sublime de retour de son temps avec les siens, en cueillant quelques fleurs du jardin pour gâter les jolies mamans du quartier. Puis je me suis servi un verre, et j'ai allumé le barbecue pour ce midi en savourant l'instant subtil qui s'offrait à moi. Durant ces quelques heures hors de nous, je me suis embaumé des fragrances de ce silence temporaire, sachant qu'il serait aussi un message à l'arrivée. Je savais qu'on se retrouverait un peu plus tard. Et qu'on se rendrait compte qu'on s'est manqué. Le silence est parfois une forme d'intensité à lui tout seul, car il nous raconte aussi que la vie qui s'écrit entre nous, quand nous ne sommes pas présents. Et vivre, c'est cela, je crois. Ne pas enfermer l'autre dans sa présence obligatoire, mais savourer chaque moment où sa main se pose dans la tienne. Avec cette carte du monde en commun, tous les voyages sont possibles, finalement. Je m'habille le cœur de ces prochains instants où nous trouverons le temps de converser, et de nous offrir ces bouquets de secondes qui embellissent nos jardins intérieurs. Bon dimanche à toi. Que tu sois père ou mère, faites les tiens comme ils le méritent.

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0: 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En effet, votre animateur et intervieweur préféré, cheville ouvrière de votre radio préférée, se transforme à l'occasion en performeur et a assuré la première partie de Bertrand Belin à l'espace Tissot à La Seyne-sur-Mer. L'occasion de rencontrer les deux artistes pour un entretien croisé en deux parties. Aujourd'hui, on parle des premières émotions musicales. Bertrand Belin, Marc Perrault, entretien croisé sur Radioactive 100 FM. Nous sommes à l'espace Tissot en compagnie de Bertrand Belin. Bonjour Bertrand.
1: Bonjour.
0: Et de Marc Perrault.
2: Salut.
0: De Virage, mais aussi de Radioactive. Et il se trouve que vous êtes réunis ce soir sur la même scène, puisque Virage joue en première partie de Bertrand, pour un joli concert qu'on attend avec impatience. Qu'est-ce qui vous a donné envie de faire de la musique? À quel moment ça a été une évidence pour vous de faire de la musique?
2: Moi, je pense que c'est le moment où j'ai compris que c'était une manière assez simple d'exacerber ses sentiments, et des sentiments qu'on ne pouvait pas forcément présenter dans la vie en général. Et donc de transcender ça pour des événements publics, je trouvais ça plutôt intéressant. Et puis bien sûr, d'en écouter ma mère chanter en provençal dans un trio. Puis mon père écoutait beaucoup de musique du rock des années 70-80.
0: Donc c'est ça qui
2: t'a poussé. Tout ça mêlé. C'était très, très folk au début, un peu plus électrique par la suite. Et j'ai un mélange entre la trad et le rock dans mes créations.
1: J'ai commencé à m'intéresser à la musique assez enfant, on va dire, mais est-ce que je me rendais bien compte de ce qui se passait dans ma tête? Non, parce que j'avais d'autres, il y avait d'autres choses qui m'intéressaient, l'archéologie, le skateboard, il y avait plein de trucs, puis là, la musique était une de ces choses. À travers l'acquisition d'un petit clavier orgue avant que j'avais eu à mon anniversaire de 7-8 ans, c'était mon premier contact avec un instrument de musique. C'était un genre de jouet.
0: Oui, je vois.
1: Et après, j'ai eu une guitare à 12 ans. J'ai désiré très fort avoir une guitare, mais ça, je ne pourrais pas retracer le pourquoi du comment. Dès enfant, j'avais envie d'avoir une guitare, je voulais une guitare, quoi. Puis j'ai fini par en avoir une. Mon grand frère m'a laissé une guitare. Mon grand frère, qui a 5-6 ans de plus que moi, lorsque j'avais 12 ans, il était déjà un grand adolescent, un jeune adulte. Il avait acheté une folk qu'il a laissée à la maison. Puis à 12 ans et demi, je me suis emparé de cette guitare. Et puis j'ai très vite découvert que ça me faisait traverser des heures assez, dans une assez belle quiétude, qui m'aidait à oublier les conditions de vie dans lesquelles j'étais plongé, qui n'étaient pas toujours très heureuse. Donc la musique, elle m'a fait ça, mais j'avais aucun projet de quoi que ce soit. J'avais aucune conscience ni connaissance de ce que c'était que le monde de la musique. J'avais pas de modèle autour de moi, et puis je me suis dit que je jouais de la guitare, mais j'associais pas ça du tout à quelque projet que ce soit, quoi.
0: C'est venu plus tard, ça.
1: À force d'être attiré par l'instrument lui-même, qui te demande un certain travail, parce que pour avoir une satisfaction, tu fournis un travail, tu t'améliores, tu as des satisfactions. C'est comme une école que tu te fais à toi-même, et moi l'école c'était un problème aussi pour moi. Et puis là, avec l'instrument, j'avais une chose à apprendre dans une certaine autonomie. Et après, plus tard, j'ai eu d'autres sans intérêt qui m'ont demandé un peu de travail personnel, comme l'écriture, la littérature et tout, mais ça a d'abord été la guitare.
2: Avant le chant.
1: Ah oui, se découvrir un compagnonnage, quelque chose, mais avant de savoir que j'irais plus loin là-dedans, enfin j'en suis toujours à me demander comment ça s'est passé tout ça.
2: J'ai un petit rajout, j'avais commencé plutôt en musique aussi, et en fait on m'a inscrit au solfège rapidement, et je me suis mis à taper avec une baguette sur une table, et j'ai longtemps cru que la musique c'était ça. Et j'ai retrouvé un peu plus tard qu'il y avait d'autres dimensions.
0: C'était beaucoup plus compliqué.
2: Voilà. Et que c'était plus intéressant que juste taper la rythmique sur une table. Voilà.
0: Toi, t'as pas eu de formation musicale particulière, Bertrand? T'es plutôt autodidacte. C'est parti de ton clavier, bon tant pis en fait.
1: Non, mais là c'était vraiment... je parle vraiment des germes de ce qu'il y a. Quand j'étais trop petit, le rapport avec la musique, c'était un rapport avec un jouet, mais c'était un jouet sonore.
0: Oui, donc, c'était ludique.
1: Voilà, c'est ça. Après, la musique, dans ce que ça suppose comme organisation, des sons, travail théorique, etc., ça c'est venu bien plus tard. Autodidacte, j'ai toujours eu un peu du mal avec cette façon de le dire, parce que en fin de compte, c'est plutôt une éducation un peu hors des académismes, mais il y a toujours quelqu'un pour te montrer quelque chose. Un plus grand, un plus âgé, un autre, un copain qui est un peu plus avancé que toi. Il y a des échanges, on n'apprend pas tout seul, ça n'existe pas, ça c'est un mythe. On ne peut pas apprendre tout seul sans sortir de sa pièce. Aujourd'hui, peut-être avec Internet, on peut dire que tu apprends tout seul, mais tu as plein de professeurs devant ton écran qui t'apprennent.
0: Rien ne remplace le lien humain dans l'apprentissage.
1: Je ne saurais pas me prononcer par rapport à ça, non, je ne saurais pas me prononcer.
3: Tu sais,
1: enfin, si tu veux, quand t'as un professeur qui te fait un cours de guitare sur Internet que tu n'as jamais vu, qui habite en Amérique, quoi, qui fait une heure de cours et que tu le suis, bon, bah, est-ce que ce n'est pas un lien humain? Si, moi je pense que c'est un lien humain.
3: D'accord, de ce point de vue-là, oui.
2: Après, moi je vois, là, je reviens d'un stage qui s'appelle les classes rock, qui se déroule à Ristola et qui donc, en fait, met en lien des artistes accomplis d'une certaine manière avec des jeunes. Et je vois qu'en fait, ils ont un niveau dans certains domaines qui est plus avancé, j'ai l'impression, qu'à une autre époque. Comme tu le dis justement, d'aller sur YouTube, tout le monde y a accès, ça accélère, j'imagine, un petit peu les choses.
1: Oui, oui, bien sûr, tu peux vraiment avoir des outils pour te perfectionner, des outils pédagogiques en très grand nombre, avec parfois de très, très grande qualité, quoi.
0: On retrouve Bertrand Belin et Marc Perrault après Le Sublime, dernier simple de Virage.
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0: Cette dimension ludique que tu évoquais avec ton premier clavier, qui est un souvenir d'enfance, tu essaies de la garder aujourd'hui dans ta construction ?
1: Oui, c'est-à-dire, ce serait présomptueux de penser que j'ai le même rapport au monde que lorsque j'étais enfant, parce qu'on est contaminé par des connaissances, on est dépossédé d'une certaine ignorance qui nous rend les choses mystérieuses, rationnelles, et donc à mesure que ces transformations s'opèrent, la spontanéité est certainement un peu émoussée par rapport à la découverte, à l'improvisation, à la curiosité. Donc il faut veiller à ça, mais c'est un des apports de ce métier d'artiste, en tout cas, je veux dire, assez autonome dans sa vie professionnelle, qui permet quand même de garder une certaine fraîcheur quant à ça, quoi. Alors là, on sait, les musiciens le savent, les musiciennes le savent, quand tu joues depuis 15 ans du piano ou 30 ans du piano, bon bah tu t'achètes une guitare, t'en as jamais joué, t'as beau connaître la musique depuis 40 ans, tu changes d'instrument et tu te retrouves devant une technicité, des chemins nouveaux, une approche différente qui va te faire quelque chose de nouveau, quoi. Cette nuit, j'ai rêvé d'un instrument, par exemple, qui faisait un son magnifique. Un instrument de moitié percussion, moitié tonal, qui était timbral, qui était vachement beau. Donc oui, il faut se déplacer un peu, essayer d'appauvrir cette technique devant un autre programme, et puis face à de nouveaux sons, quoi. Mais c'est toujours possible de rester vivant, bien sûr.
0: Cet apprentissage d'un instrument, tu connais toi aussi, Marc ?
2: Oui, alors moi, j'ai jamais maîtrisé entièrement un instrument, je sais m'accompagner avec un instrument. Justement, c'est pour ça que Alexis m'a fait beaucoup de bien vis-à-vis de ça en créant ce groupe Virage. Tout cet aspect création sonore, ce qui m'inspire beaucoup et en fait ce qui va plus vite à deux. Parce que quand on est seul pour créer des choses assez personnelles, on n'a pas de retour. Et donc c'est beaucoup pour moi plus complexe de créer dans ce cadre-là. Sortent des belles choses, mais pour moi elles mettent plus de temps.
0: Une autre question que j'avais envie de poser à vous deux, c'est vos influences en matière musicale et quels artistes vous ont marqué et inspiré. Bertrand, est-ce qu'il y en a qui sortent du lot ?
1: Là, il y en a qui sortent, mais il y en a qui m'ont accompagné comme personne, comme mélomane. J'aime la musique, hein, sinon j'en jouerais pas, mais le fait d'en jouer et d'être mélomane, c'est aussi des choses qu'on peut séparer. Je veux dire, vous aimez la musique.
0: Je suis mélomane et pas musicien.
1: Voilà, par exemple, il y a énormément de gens comme ça qui sont des amateurs éclairés, parfois même très éclairés de musique et qui sont pas eux-mêmes instrumentistes. Mais moi aussi, je suis un mélomane. On peut considérer que dans une certaine mesure, mettons de côté le fait que je sois musicien, j'ai aimé des musiques en tant que personne. Et est-ce que ça a vraiment été des influences? C'est pas sûr. Dans mon travail. Okay. Il y a des choses, des artistes qui m'aident à vivre. Il y a des choses qu'on choisit, puis des choses qu'on, entre guillemets, qui nous arrivent un peu par la fatalité de la vie. Mon grand frère, étant plus âgé, a eu plus vite que moi l'opportunité de s'acheter un ou deux disques à lui. Donc j'ai commencé par écouter sa musique. Donc c'est influencé à travers lui, notamment avec le répertoire de rockab et musique américaine des années 50-60, de la folk song au rock'n'roll. Et tout ça, j'ai bien connu. J'ai commencé très jeune à apprendre ce répertoire-là. Après, ça c'était pour la guitare. C'était très associé à l'apprentissage de la guitare aussi, parce que la guitare électrique, la guitare, le vocabulaire de la guitare moderne, on le trouvait dans la culture anglo-saxonne, quoi. Et après, concernant la chanson, la France, le français, l'écriture de chansons, c'était en écoutant Thiéfen dans mon adolescence que j'étais sensibilisé à l'écriture de chansons. Thiéfen, Hubert-Félix Thiéfen, j'ai beaucoup écouté lorsque j'avais entre 13 et 18 ans, quoi. C'est-à-dire vraiment sous perfusion quasi permanente de sa musique, quoi. Avec la guitare, le répertoire des guitaristes, ça allait de Gilmour, Led Zepp, Hendrix, des plus obscurs, Tony Rice, des gens moins célèbre mais tout aussi brillant.
0: Plutôt du rock.
1: De la guitare. De la guitare, quoi.
0: Parce qu'à l'époque, il y avait aussi dans le jazz rock, il y avait si du Larry Carlton, il y avait...
1: J'écoute...
0: George Benson.
1: George Benson, j'écoute beaucoup aujourd'hui George Benson, mais à l'époque, non. À l'époque, j'écoutais des guitaristes qui avaient... C'est-à-dire, il y avait le rock, la dimension transgressive du rock, c'était quand même une des... y compris dans le rock progressif et dans les groupes commerciaux issus de ce mouvement progressiste, comme Pink Floyd, accusés d'être un peu commerciaux, mais qui étaient des groupes très, très, très, très importants, très créateurs.
0: Il y a un statut énorme à l'époque.
1: Ouais, bien sûr. Mais il y avait déjà des petites guerres de chapelle entre qui c'est qui était pour King Crimson et qui c'est qui était pour... Mais enfin, bon, voilà. Non, mais la guitare, c'est à travers l'instrument que j'ai été amené à écouter tel et tel groupe. Après, pour ce qui concerne l'écriture de chansons, c'est davantage... C'est quasiment unique, uniquement TFN dans l'adolescence qui m'a vraiment mis le pied à l'étrier, quoi.
0: Et toi, Marc ?
2: Je trouve que c'est assez difficile aussi de signifier ses influences, mais là, je parle en mon nom aussi parce que, justement, il y a Alexis qui, lui, est vraiment très années 90, qui était pour moi... d'ailleurs, je connaissais 2-3 artistes phares, si tu veux, du style Pixies et autres, mais lui, il est beaucoup plus ouvert dans ces générations-là et m'apporte beaucoup vis-à-vis de ça. Moi, j'ai commencé, en fait, vraiment en écoutant des chanteurs à texte, si on peut dire. C'est plus les mots qui, d'abord, m'ont bercé que la musique, pour être honnête. Et ensuite, j'ai découvert des artistes aussi qui les exprimaient de manière différente. Donc, au début, ça pouvait être du Brassens, ça pouvait être voilà, tous les classiques, Brel et compagnie. Et ensuite, quand j'ai vu un Jim Morrison, par exemple, je me suis dit, voilà, il y a une dimension rock pour exprimer les choses, ou Patti Smith, hein, d'ailleurs, qui viennent me toucher directement à travers le texte et la diction. Et ça, on peut dire que c'est ça qui m'a inspiré d'un premier abord. Ensuite, il y a beaucoup, beaucoup d'artistes, mais très folk, voilà, et j'aime le folk qui tire vers le rock, comme par exemple un groupe comme Sissy North Power.
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Vous en avez qui ont plus de trucs que ce dont ils ont besoin et d'autres qui ont rien. Vous pouvez avoir plus que ce qu'il vous faut à partir du moment où tout le monde a au moins ce qu'il lui faut. Puis ce que je comprends pas, c'est que vous en avez qui ont tellement qu'ils pourront jamais profiter de tout ce qu'ils ont. Mais du coup, non seulement ils sont malheureux, mais en plus ils causent le malheur de beaucoup de gens pour rien. Pourquoi ceux qui ont rien se retournent pas contre ceux qui ont tout? Parce qu'ils espèrent un jour être du côté de ceux qui ont tout. Et pourquoi ceux qui ont rien ils se tapent entre eux là? Parce que ceux qui ont tout leur disent que le problème c'est ceux qui ont encore moins qu'eux. Ceux qui n'y croient pas sont accusés d'être aussi la source du problème.

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0: Qui c'est ?
1: C'est moi, c'est Albert.
0: Entrez.
1: J'ai pas eu mon vin d'orange. La dernière fois, j'ai aidé la dame du troisième à monter ses courses. J'étais dans l'entrée et elle me dit « Monsieur Albert, vous qui êtes jeune et fort, est-ce que vous pourriez m'aider ?» Moi, je lui ai tout de suite dit que je serais avec plaisir, mais qu'avant, il fallait quand même vérifier ses allégations. Parce que si je répondais oui tout de suite, ça voudrait dire que je valide ses informations. Et je peux pas valider comme ça, je suis honnête, moi, vous voyez. Alors je lui ai dit « Attendez, je vais chercher mes dossiers médicaux, il n'y en a pas pour longtemps, et on va voir ça ensemble. » La date de naissance sur le carnet de santé était relativement récente, du moins en comparaison avec la sienne, parce que je me suis permis de la lui demander, quoi. En notant d'ailleurs qu'elle était capricorne, comme ma tante Cécile, ce qui n'a pas semblé susciter son intérêt. Bref, on pouvait dire effectivement que j'avais encore la jeunesse de mon côté, même si c'est une donnée relative, ce que je l'ai fait remarquer. Et là, justement, je me suis rappelé cette ostéodensitométrie pratiquée chez le docteur Muchet, il y a quelques années. Vous savez, quand il avait encore son cabinet au 54 de la rue Claude-François, où d'ailleurs, ironie du sort, il n'était pas rare qu'il y ait des coupures de courant, et qui démontrait de manière on ne peut plus limpide, sans équivoque, une densité osseuse insuffisante au niveau de mon fémur, du col du fémur, plus exactement, et du début de la diaphyse du fémur, qui correspond, comme vous le savez, à la partie la plus longue de cet os. Sur le compte-rendu du docteur Muchet, toujours très élégamment présenté d'ailleurs, parce que le docteur Muchet, oh, paix à son âme en passant, ah oui, je vous ai pas dit, mais il a succombé lors du repas de Noël à une attaque d'un petit os de caille qu'il a malheureusement étouffé. Et c'est ainsi qu'il a fini la tête dans la purée truffée qui accompagnait l'oiseau. Le pauvre homme. Bref, le docteur Muchet avait un goût prononcé pour la calligraphie. Alors c'était toujours un délice d'admirer ses pleins et déliés, vous voyez. Sur ce compte-rendu, élégamment présenté, je disais donc à l'endroit au but, il était marqué à l'encre rouge vif « Prévoir nouveau contrôle » écrit en gros. Et là, je me rends compte que j'ai totalement oublié. Alors je dis à ma voisine que si ça l'ennuie pas, il faut donc que j'aille faire cet examen, que c'est l'affaire de 2-3 heures. Mais disons que je vois que ça la contrarie et elle finit par me dire « Écoutez, monsieur Albert, faites-moi confiance, vous êtes en bonne forme. Il y en a pour 2 minutes, vous êtes plus vaillant que moi. » Je vous offrirai du vin d'orange. Alors moi, je suis perdu, je sais pas quoi faire. J'ai les yeux qui partent dans tous les sens, je sens que je deviens tout rouge, que je tremblote comme un wagon qui a oublié ses rails. Et puis je, comme ça, je fais quelques flexions-extensions, comme ça, en respirant bien, calmement. Je soulève aussi le cabas. Et malgré la présence d'une courge imposante, hein, préhistorique, je dirais même, eh ben, je vois que je m'en sors bien, quoi. Que je peux faire une série de 10, 12 sans encombre. Je me rends compte que ma foi, je suis plutôt en bon état, quoi. Force et souplesse teintée d'une certaine grâce dans le geste. Je m'épate. Donc bon, je me dis pour l'examen, on n'est plus à quelques mois près. Mais à ce moment-là, alors que j'allais gravir la première marche de l'escalier, revient tout à coup à ma mémoire cette fracture du tibia droit en 1994 lors d'une partie de balle à main. Et je me souviens que malgré moult cataplasmes de consoude, eh ben la fracture avait peiné à se consolider. Et je me demande même, et c'est là l'important, le grave, le sérieux, si elle a pu

totalement se consolider, se ressouder un jour. Alors, ni une ni deux, je retourne mes papiers et je retrouve un vieux document signé du docteur Jean-Bernard Cohen. Rescapé d'Auschwitz, malheureusement décédé plus tard dans sa maison de campagne à cause d'une fuite de gaz. Comme quoi, quand on veut fuir l'histoire, eh ben, elle vous rattrape. Bref, ce document signalait une fracture qui effectivement n'était pas entièrement consolidée. Et il fallait donc autant que possible éviter une nouvelle chute. Alors j'en parle aussitôt à ma voisine, lui fais part de mon inquiétude, mais elle n'a pas l'air de trop se rendre compte de la situation. Bon, je choisis de ne pas m'en offusquer et lui demande si elle peut me prendre le bras pendant que je monte l'escalier afin de prévenir tout accident. Heureusement, elle accepte et c'est ainsi que nous montons les 4 étages. Je lui ai tout de même fait remarquer qu'à son âge, elle aurait pu habiter au rez-de-chaussée, ce à quoi elle me répond, non sans une certaine perspicacité, que c'est moi qui y habite. Bon, je réponds rien, dépose les courses dans sa cuisine et tout de même un peu fatigué, je redescends. Mais au bout de quelques minutes, après avoir mangé une pâte de coin, parce que je sentais l'hypoglycémie pointer son nez après tant d'efforts, je réalise qu'elle ne m'a pas offert une seule goutte de vin d'orange. Alors je suis quand même un peu remonté, mais pas prêt pour autant à remonter les 4 étages. Hein, ça, non. Donc je me suis dit, bon, ce sera l'occasion, Albert, n'en faisons pas une maladie. Enfin bon, c'est vrai que j'aurais bien aimé avoir mon vin d'orange, quoi. Hein. J'aime bien ça, le vin d'orange, et puis ça fait longtemps que j'en ai pas bu. Ah, envie de ces aventures, hein, quand même. Ça, c'est sûr, on s'ennuie pas, ça fait du bien. Bon, ben, allez, je vous laisse, quoi. C'était moi, c'était Albert.

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0: La direction rappelle aux spectateurs qu'ils doivent s'abstenir de manifester de quelque manière que ce soit. Des mesures très sévères seront prises contre tout spectateur dont l'attitude constituerait même un commencement de manifestation.
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Apparemment, le prix de l'essence augmente à cause de l'offre et la demande. Le ministre de l'économie, on lui a dit, bon, l'essence augmente, qu'est-ce qu'il faut faire? Il a dit, il faut en acheter moins.

0: Hey, t'as pas 100 balles?
1: Non, mais j'ai 221 millions d'euros par contre. L'indécence de la somme mise en jeu hier à la loterie européenne m'a poussé, tel le mouton de Panurge que je sais être parfois, à me rendre dans mon petit troquet favori pour y tenter ma chance. Plus un réflexe qu'un besoin, bravo le marketing. Bonjour, une grille s'il vous plaît. Oui, avec l'étoile, merci. Comment? Oui, gagnante, bien sûr. Humour de bar tabac. En devisant avec les énarques locaux sur la météo qui devenait aussi folle que les vaches en d'autres temps, la question de l'utilisation de ce magot si nous venions à le remporter est venue sur la table. Enfin, sur le comptoir. Enfin, t'as compris. Mon voisin de droite se serait barré d'ici pour ne plus payer d'impôts. Celui de gauche offrirait des tournées générales ad vitam aeternam à quiconque crierait au chiotte l'OM. Un autre lui suggéra d'utiliser cet argent pour se ravaler la façade. Le patron trancha l'hypothétique situation par un monolithique et poétique. Ça me ferait des vacances de plus voir vos têtes d'ail. Invité à prendre parole dans cette session à l'Assemblée nationale locale, j'ai forcément un peu dissonné en posant mes souhaits altruistes de nouveaux millionnaires putatifs. On croisait dans cette nouvelle vie de Richard des gens heureux, à qui cette somme partagée permettait de réaliser des projets vertueux. On y partait à tout plein de jolies fades à explorer le monde et voir comment le penser de ses multiples plaies. On buvait des canons entre gens bons pour imaginer comment utiliser l'énergie qu'est l'argent pour améliorer un peu le quotidien d'un max de personnes. On créait du lien, plus qu'on ne s'isolait. Silence dans le bistrot, mi-gêné, mi-songeur. Oui, évidemment, eux aussi auraient partagé la somme. On ne garde pas tant d'argent pour soi. L'argent est une énergie comme une autre. À nous de l'utiliser comme un outil de puissance, pas de pouvoir. Je te laisse, je vais voir si j'ai gagné, mais en fait, j'ai déjà gagné, je crois.

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0: Non, parce qu'il y avait Jean-Yann, Coluche, des proches, les mecs, ils avaient plus de couilles.
1: Mais c'était pareil, ma pauvre fille.
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0: Aujourd'hui, Active et Moi se transforme en Active et Marc. En effet, votre animateur et intervieweur préféré, cheville ouvrière de votre radio préférée, se transforme à l'occasion en performeur et a assuré la première partie de Bertrand Belin à l'espace Tissot à la Seyne-sur-Mer. L'occasion de rencontrer les deux artistes pour un entretien croisé en deux parties. Aujourd'hui, on parle écriture et poésie. Bertrand Belin, Marc Perrault, entretien croisé sur Radioactive 100 FM. Quels sont en fait les artistes qui sont importants pour vous en termes d'écriture? Ça peut être des chanteurs aussi, hein, mais est-ce qu'il y en a quelques-uns qui sont pour vous plus importants que les autres, ou qui vous ont marqué plus que les autres?
1: Je ne sais pas si ça se situe dans l'écriture elle-même, mais dans un rapport plus général au discours, quoi.
0: Oui.
1: Qu'est-ce qu'on dit et comment on le dit C'est très lié, c'est très incarné. J'aime beaucoup Philippe Catherine, par exemple. Je trouve que sa façon d'exprimer ce que lui fait d'être plongé dans le monde, merveilleuse, je trouve. Je ne chercherai jamais à m'intéresser à ce qu'il y a sur la page, à travers sa voix, son oralité, etc. Sur la page, je suis moins intéressé, mais c'est pareil pour moi. Ce que je fais, moi, ça ne m'intéresse pas sur la page. C'est dans un rapport à l'incarnation, à la musique, éventuellement.
0: À la musicalité des mots.
1: Oui, mais ça va de soi, je dirais, c'est...
2: Ah, je suis pas d'accord, vis-à-vis de ton travail, justement, qui m'a beaucoup inspiré aussi. Je trouve que j'ai découvert le fait que le français puisse avoir une certaine forme de résonance.
1: Pas d'accord avec quoi? Parce que
2: pas d'accord avec le fait qu'il n'y ait pas de musicalité, quand tu parles de trouver une forme de musicalité.
1: Non, je dis pas qu'il n'y en a pas, je dis que c'est une évidence, dans le sens qu'il y en a fatalement.
2: C'est ça, d'accord, oui.
1: Il y a évidemment de la musicalité, c'est ce que je veux dire, c'est que c'est une évidence. Il y a forcément de la musicalité, mais qu'elle soit bonne ou mauvaise. C'est ça l'énonciation, c'est du son, quoi.
0: Ça reste du son.
1: Un accent, c'est une musique pour moi. Donc tout est musique dans le langage.
2: Ce que je trouve dans ton travail, ce qui m'a plu, c'est l'aspect rythmique, comme quand tu répètes des mots comme folle, folle, folle. Et c'est quelque chose qui se passait pour moi, qui se passe classiquement dans la langue anglaise, où on peut répéter le mot love, alors qu'en français, ce serait compliqué avec amour, tu vois, de le répéter, je trouve, personnellement. Et moi, voilà, c'est sous cet ordre-là, en tout cas, c'est ce qui me plaît beaucoup dans ton travail.
1: C'est vrai qu'il existe ça dans la culture anglo-saxonne et dans les chansons qu'on aime, y compris des onomatopées, toutes sortes de choses qu'on peut balancer comme ça. C'est à se demander si en France, il n'y a pas une particularité, dès lors qu'on chante, le message politique, ce que la chanson contient comme sens est primordial et prime sur tout le reste. On a l'impression que c'est pas tout à fait comme ça que ça se passe dans la culture anglo-saxonne, la culture américaine, où une chanson elle est accueillie avec ce qui la fabrique, c'est-à-dire comme nous-mêmes quand on écoute une chanson anglaise, pour les gens qui ne sont pas anglophones, qui comprennent un ou deux mots dans la chanson mais pas du tout l'ensemble, on est quand même en position d'aimer cette chanson, parce qu'on entend la voix, parce qu'on entend comment ça s'orchestre, comment ça s'articule avec la musique, est-ce que ça nous semble équilibré. Est-ce que ça nous semble porteur d'une énergie positive? On comprend plein de choses qui n'appartiennent pas au discours tel que contenu dans la codification du langage. C'est le timbre de la voix, la façon dont ça chante, quoi. Quand on écoute Oum Kalsoum en langue arabe, est-ce qu'on connaît les paroles?
0: Absolument pas.
1: Mais ça m'empêche pas d'être porté par quand même quelque chose d'anthropologique de plus grand que le sens, quoi. Moi, c'est ça qui m'intéresse. Alors, j'écris des chansons. Il y a certaines chansons françaises qui sont racontées très célèbre, dont on a à peine connaissance du texte, en fait. Catherine Ringer en a écrit beaucoup, Marcia Baila, Petit Train, des chansons qui sont pleines de sens, et parfois très beaux, parfois très tragiques, parfois très merveilleux, mais on connaît les chansons sans connaître le texte, parce que c'est articulé d'une façon justement un peu à l'anglo-saxonne, fait que c'est pas au premier plan. Ce qui m'empêche pas d'aimer Renaud, Brassens, à leur meilleur, ce qui veut dire beaucoup quand même de leur œuvre, hein, qui est quand même très très longue et souvent très, très, très riche, très réussie, très belle. Donc le texte qui vaut par lui-même, je ne dis pas qu'il n'y a pas de musique chez Brassens, il y en a énormément, mais quand on l'écoute, le peu d'orchestration, la place qui est donnée au texte quand on l'écoute. Bon, là. Après, si j'écoute Roberto Murolo, chanteur italien, je ne comprends pas l'italien, mais j'aime autant que Brassens.
0: Oui.
1: Parce qu'on sent une intelligence d'architecte, en fait.
3: Le vecteur, c'est la voix, en fait.
1: Moi, je pense que c'est ça qui fait la différence dans le chant. Hein. C'est pour ça qu'on peut écouter des langues étrangères chanter et que ça nous fait autre chose quand on écoute une langue étrangère parler. Quoi.
3: Tu te reconnais là-dedans?
2: L'aspect du chant qui, pour moi, est des fois d'autant plus fort quand il n'est pas forcément d'une justesse incroyable, quand il est incarné plus que rendu de manière professionnelle. Moi, je pense à des artistes comme Brigitte Fontaine, comme Anne Sylvestre aussi, qui sont deux femmes,
3: Miossec,
2: par exemple.
3: Miossec, peut-être aussi.
2: Miossec, oui, pourquoi pas. Après, il y a des plus locaux, il y a des plus obscurs, comme tu disais, qui m'inspirent, comme Maurice Bénin, par exemple, qui écrivait beaucoup sur l'aspect, comment dire, érotique dans ses textes. Ça me plaît beaucoup aussi, d'aller chercher des sonorités dans ces mondes-là, par exemple. Mais oui, la voix, plus que la technique, ça, c'est ce qui me fait vibrer. Mais.
1: Moi, c'était la voix plus que le sens. Hein, ouais. Pour moi, la technique, pour moi, ils en manquent pas, les gens que tu as cités, Roger Fontaine. Elle manque pas de technique, elle fabrique un art propre, c'est ça qui est fort chez elle, c'est cette singularité, mais d'un point de vue de la technique, elle a son style, quoi.
2: Je ne la visais pas.
1: Non, je sais bien que tu l'aimes beaucoup, naturellement, mais tout ce qu'on a pu dire des chanteurs qui n'avaient pas de voix, comme Boris Vian, etc. Boris Vian, c'est un chanteur formidable, selon moi. C'est vrai que c'est pas Patrick Fiori, d'un point de vue de sa technique, quoi.
3: Mais je préfère.
1: Oui, mais il y a des chanteurs, et peut-être il existe des chansons de Patrick Fiori que je connais pas, je cite son nom parce que je sais que c'est un chanteur comme Panique, comme Lara Fabian, qui sont aussi célébrés pour une qualité vocale hors du commun. Mais à travers ces qualités vocales hors du commun, bon, il y a Ella Fitzgerald, Billie Holiday, qui te défonce le cœur, avec une technique et une virtuosité très au-dessus de la moyenne. On trouve toujours des contre-exemples de ce point de vue.
0: On retrouve Bertrand Belin et Marc Perrault après Seul, dernier simple de Bertrand Belin.
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0: Est-ce qu'en littérature, il y a des auteurs qui sont importants pour vous, passés ou contemporains ?
1: Moi, j'aime ce qui est court. C'est ça que j'aime dans la chanson aussi. Donc, j'aime l'aspect synthétique des choses, ce que je retrouve beaucoup en poésie, que je retrouve, même s'il est un peu difficile, le roman de Stieg Dagerman, par exemple, qui est très court, mais qui, pour moi, est très chargé et qu'on pourrait presque le chanter, tu vois, d'une certaine manière. Notre besoin de
2: consolation est impossible
1: à rassasier, merci. Ouais. Je regrette de ne pas en connaître assez, si tu veux, des contemporains, mais je suis plus attiré par ce genre de lecture.
0: Plus par la poésie.
1: Ouais, tout à fait.
0: Et toi, Bertrand, la poésie, pas trop ou...
2: Bah, si, moi, je lis de la poésie depuis l'adolescence, la fin de l'adolescence. De ce point de vue, tout m'intéresse un peu. Je ne m'intéresse pas que à ce qui me plaît, quoi. Je m'intéresse au phénomène de la littérature et au phénomène de l'existence de la poésie, de ce qu'on appelle poésie, de ce que certains qualifient ou disqualifient comme étant ou n'étant pas de la poésie. Les courants, les époques, les avant-gardes, les rapports que ça entretient avec les arts voisins, que sont la peinture, le cinéma, la littérature, la musique. Comment est-ce que ces gens ont vécu ensemble, dans quelles conditions historiques, politiques, etc. Tout ça, ça m'intéresse vachement, moi, comment les gens s'expriment d'une façon générale, ce que c'était la poésie au 19e, au 18e, comment ça se renverse complètement à la charnière du 20e siècle pour engendrer des avant-gardes et des expérimentateurs. Comment tout à coup, tu as Mallarmé ou Rimbaud qui arrive et qui défonce tout le monde, tout s'écroule autour de lui, il faut refaire le chantier à partir de zéro. Pendant 30 ans, il n'y a plus personne qui peut rivaliser. Enfin, c'est complètement dingue. Tous ces phénomènes m'intéresse aussi, plus d'un point de vue historico-anthropologique, mais après, pour le plaisir de la poésie qui pourrait me toucher en tant que lecteur, le champ se réduit énormément. Il y a peu de choses qui m'intéressent dans le champ de la lecture intime. C'est-à-dire que je ne connais pas énormément de choses non plus. Tout ce qu'on peut être amené à connaître, il y a tellement de choses différentes. Pour les plus anciens, Rimbaud, j'ai découvert tardivement Rimbaud. Quand j'avais 19 ans, j'avais déjà lu quelques pages quand même, mais à l'époque, c'était pour me donner une posture, je pense, pour... avoir l'air de m'intéresser.
0: Le livre dans la poche du manteau.
2: Mais je l'avais quand même, et je le lisais quand même, si tu veux, mais on ne sait pas par quoi on est motivé vraiment. Pour moi, les choses, je les accueille une fois que j'ai été touché, parce qu'il y a des lectures qui sont recommandées par notre époque, qui sont recommandées par le contexte, au sens de Bourdieu, de ce qui est bon de connaître, ce qui est bon de savoir, pour pénétrer telle et telle société, pouvoir échanger lors d'un dîner mondain ou dans un...
0: Ou mieux comprendre le monde, tout simplement.
2: Alors, justement, non. Je mets les deux choses en opposition. Il y a l'acquisition de connaissances qui est liée à l'acquisition d'une valeur pour s'enrichir culturellement.
0: Ouais.
2: Puis on peut s'enrichir humainement. Ce qui sont deux formes d'enrichissement qui sont
0: d'accord,
2: à un sens différent. Il y a un enrichissement culturel que je pratique, et puis l'enrichissement humain qui recoupe les rencontres particulières avec des autrices et des auteurs. C'est là où vraiment tu t'enrichis vraiment parce que tu adhères, tu aimes, tu es touché. J'ai lu plein de choses qui ne me touchent pas, mais que je suis content d'avoir découvert. J'adore Beckett. Voilà, tu aimes quand même bien les formes brèves. Il n'a pas fait que des formes brèves, même c'est plus long. Pas très longue.
0: J'adore.
2: Kurt Schwitters, c'est un poète, artiste, Kurt Schwitters, que j'aime énormément. Dans les contemporains, il y a Cadio, Penquin, Tarkos, que j'aime beaucoup. Marie Quatrebarbe, Nathalie Quintane, Giraudon. Il y a pas mal de poétesses que j'aime. Aude Le Bihan, que je cite parce qu'elle est méconnue pour l'instant, mais elle est vraiment formidablement puissante. Après, moi, j'aime bien aussi les formes brèves aussi, même si de temps en temps, ça fait du bien de se plonger dans une Divine Comédie ou un gros truc comme ça. Parce que c'est jamais ce qu'on nous a dit que c'était. Quand tu lis Moby Dick ou un truc comme ça, moi je l'ai entendu parler pendant 20 ans avant de finalement oser l'ouvrir. Et puis en fait, c'est pas du tout ce que j'avais en tête. C'était
0: absolument
2: beaucoup plus grand, beaucoup plus merveilleux, plus simple, beaucoup plus accueillant. Moi je m'intéresse à la littérature d'un point de vue à la poésie, à la parole d'une façon un peu générale.
1: L'humour de Pratchett, moi, me plaît beaucoup.
2: Je connais pas ça, Pratchett. Pratchett, c'est qui
1: Pratchett,
2: ça
1: Pratchett, c'est un écrivain qui écrit plutôt de la fantaisie, mais il donne à ses personnages des qualités, on va dire, contemporaines. Donc il mêle les deux univers et il incarne par exemple des personnages comme la mort, mais avec un souci de prendre des vacances.
2: C'est un personnage contemporain, ça, la mort.
1: Ça, par exemple. Et ouais, donc, la mort qui souhaite prendre des vacances, comment il fait, voilà, ce genre de situation.
2: Mais ça, c'est super, le burlesque, y compris, si tu veux, l'animisme, raconter l'histoire d'un verre, tout ça, ce que je veux dire.
0: Oui.
2: C'est-à-dire, c'est un un peu comme fait La Fontaine avec les animaux où il parle des hommes. C'est ce que font les dessins animés. Titi et Gros Minet, enfin. On n'a pas parlé de ça, mais je pense que les dessins animés, quand j'étais petit, m'ont vachement inspiré aussi. À travers les langues, les voix qu'on fait faire aux animaux dans les dessins animés.
1: Ah oui.
2: Tu vois, ou même aux personnages. Ils ont toujours des voix bizarres. Et toute cette multitude de voix, je pense que ça, c'est quand même un petit théâtre vocal.
3: Titi et Gros Minet reste un de mes grands souvenirs d'enfance.
2: Ouais, pense que ça Tom et Jerry.
3: Tom et Jerry, Titi et Gros Minet, tous les Looney Tunes, en général. Merci beaucoup.
4: Avec plaisir, merci.
3: C'est...
4: À tout à l'heure, Marc.
1: À tout à l'heure.
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Voilà où on en est.

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0: Sandrine, qu'est-ce que vous choisissez? La pilule bleue ou la pilule rouge?
1: La bleue.
0: Perdu, vous êtes virée. C'est un petit jeu qu'on fait pour égayer les licenciements. Dans le licenciement, faut qu'on se marre un peu, sinon, c'est lourd.

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1: Ce matin, j'écris cet email pour vous dire que je n'irai pas.

J'ai bien sûr tout envisagé, même la lutte armée. Mais tuer quelqu'un, je n'aime pas ça. Vous le faites mieux que moi.

Pauline, j'ai bien eu votre email. J'avoue, il m'a un peu surpris. On ne m'écrit pas de choses pareilles. Et puis surtout, pas un lundi. J'ai tout de suite envisagé de vous faire licencier. Et puis j'ai pris l'après-midi pour me faire un avis.

0: Et si j'essayais de vous présenter les choses dans l'ordre?
1: Je ne doute pas que vous les présentez dans un ordre parfait. 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

Comme disait Lénine, la confiance, c'est bien. Le contrôle, c'est mieux.

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On est dans une société qui crée des besoins dont on n'a pas besoin. Donc on a cette espèce d'obsession envers le goût, la forme, nos cinq sens, comme les animaux l'ont. Sauf que dans le règne animal, il n'y a personne qui vient utiliser leur faiblesse pour accentuer ses comportements. Alors que dans le royaume humain, il y a tout un tas de sociétés publicitaires qui a bien compris comment on fonctionne dans notre tête et qui viennent utiliser nos failles pour nous, soit nous faire acheter des choses, soit vendre nos espaces de cerveau disponibles. Et on se retrouve coincé dans cette surstimulation qui nous met des désirs. Mon bonheur réside dans le fait de changer de compagnon parce que lui, il me plaît plus. Mon bonheur réside dans un autre pays. Et en fait, on court comme ça toute notre vie. Et une fois qu'on l'a, qu'est-ce qui se passe quand on a acheté la voiture? Bah, au bout d'un mois, ah bah en fait, je veux la nouvelle maison. Et qu'est-ce qui se passe quand on a la maison? Ah non, mais là, du coup, c'est la femme qui va plus. Hein. Clairement, on change de femme. Et ainsi de suite. Et en fait, ça, c'est l'opposé du bonheur durable. Mais en fait, si on est dans un contrôle de ce qui nous rend vraiment heureux, on va se rendre compte qu'on passe notre vie à courir après des objectifs qui sont pas les nôtres.

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0: Voyez-vous ce que sont les bas-reliefs, madame ?
1: Oui, monsieur, très bien. Oui, ce sont des bas avec des baguettes et des bas qui ne sont pas tout à fait unis. 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

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On sait fabriquer des boîtes de conserve qui volent à 37 000 pieds et qui nous emmènent à l'autre bout du monde. Et puis il y a d'autres trucs, par exemple, quand il faut décider en commun, voilà, la retraite à 62 ou 64 ans, on est con comme des balises sans poignet.

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0: Regarde tes vêtements, ils sont tous déchirés. On dirait que tu t'es fait attaquer par un tigre.
1: Maman, c'est grunge.
0: Bon, alors, explique-nous, c'est quoi le grunge?
1: Vous pouvez pas comprendre.
2: Ça veut dire quoi, grunge?
0: C'est un terme qui désigne les mycoses qu'on a entre les doigts de pied.

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